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1: Ouais, voilà, Fabi, c'est Soul King et vous écoutez ma musique sur Mosaïque FM. Rihanna.

0: La Suédoise Petra Marklund née un 12 septembre, c'est pour ça qu'elle a choisi le nom de scène September. C'est Saturday. Yeah, I'm pretty, pretty bad for an angel. Adelhoid, Zidrelby Jet Set, Mosaic FM.
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0: Trio de tête Beautiful Tech House from British label Profound. Présentation.
3: You ain't heavy like me.
0: Track 3, Miss Monique Capuchon, G.I.Z. Hot Sauce.

0: Miss Monique, Capuchin, GLZ, ça pique, Hot Sauce.
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0: De Londres, on se transfère à Berlin, retrouver Patrick Scura et son acolyte Silent, Brand New Club, Rhythm.

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1: Cette voix éthérée qui compte l'obscurité de l'âme humaine appartient à l'Écossaise Elizabeth Davidson Fraser, Liz Fraser pour les intimes, née en 63 à Falkirk en Écosse. Elle est repérée à 17 ans sur le dance floor d'une boîte de nuit à Londres par Robin Guthrie, avec lequel elle cofondera la formation Cocteau Twins, en référence au poète et cinéaste français Jean Cocteau. Sa voix est considérée comme un instrument à part entière. Sa tessiture de soprano imprimera la marque de fabrique sonore des Cocteau Twins. En 98, c'est la séparation et le lancement d'une carrière solo qui la verra collaborer avec plusieurs artistes tels que Craig Armstrong, Peter Gabriel ou encore Massive Attack, qu'il a préféré à Madonna pour une collaboration sur l'album Mezzanine. Les ragots disent que Madonna n'en a pas dormi pendant une semaine. Liz Fraser apparaît également sur la bande originale des deux premiers volets de la trilogie du Seigneur des Anneaux, La Communauté de l'Anneau et Les Deux Tours, sur les titres Lament for Gandalf et Isengard Unleashed. Parmi ses influences musicales, on peut citer Nina Simone, Kate Bush ou encore Neil Tennant. Trois titres pour celle dont la voix est, selon les journalistes british, Out of This World, Group 4 avec Massive Attack, Black Milk avec les mêmes Massive Attack, et puis Song to the Siren, titre inspiré de la mythologie grecque où les sirènes attiraient par leur chant les marins, version enregistrée en 83 avec le collectif This Mortal Coil. Liz Fraser, la sirène chanteuse, Star of the Week, Jet Set FM.
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1: Next in News by Mourad, et deuxième heure Jet Set. À plus.
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0: original est sorti en 93. C'est notre Discovery Track de ce soir.
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0: Allez, next, c'est Melodic Vintage, Bronski Beat, Small Town Boy, The Vanara Remix.

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1: Et bien sûr, Peak Time, Driving Techno avec mon locomotive, Sergei Aksenov, alias Sergio Ax. Brand new release, Self-Destruct.

Tempesta du label berlinois Animarum Mind Control. Very Jet Set. Merci pour l'écoute, et merci. 6 minutes nous séparent de minuit. It's close to midnight, ça tombe bien. Un énième remix de Thriller, mais celui-ci sort du lot. Il est signé DJ Angelo. Bon dimanche, excellente semaine. Jet Set, c'est next Saturday. Same time, 22h midnight, same radio, Mosaic FM.

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Originaire de Tunisie, Bayo Eskof ne sent pas seulement DJ, il sent une véritable fusion entre passion, émotion et puissance musicale. Frères et sœurs, unis pour la musique, il transforme chaque set en un voyage entre mélodique techno, groove intense et émotion profonde. Bayo apporte son univers artistique, son énergie lumineuse et cette capacité à faire oublier le quotidien à travers la musique. Eskof impose une identité forte, des sélections hypnotiques et une maîtrise du dance floor qui transporte le public à chaque performance. Ensemble, il ne passe pas simplement de la musique, il crée des instants, des sensations et des souvenirs. Get ready for Bayo and Eskof.